Pavel Kolesnikov speelde Le Rossignol est perdu, La danse de l'amour et la nuit van Reinaldo Haan. 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